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0: 10498 Alpha, show you 10-8, leave it open for the Bravo units at 5:30.
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